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1: Défilé du 14 juillet, fête nationale française, et cette année, entre autres, eh bien c'est le Pacifique qui a été mis à l'honneur. Les soldats du Pacifique qui ont notamment défilé sur les Champs-Élysées autour du thème du 80e anniversaire du retour de ce fameux bataillon du Pacifique, ceux-là qu'on appelait aussi le bataillon des guitaristes, ces Océaniens venus du bout du monde et qui s'étaient engagés en réponse à l'appel du 18 juin 1940 du général de Gaulle, ceux-là même qui étaient partis pour combattre au nom de la liberté et de la libération. Alors écoutez un extrait de ce que ça a pu donner, par exemple mardi sur les Champs-Élysées, en direct aussi sur France Télévisions, avec les explications à la clé de l'officier qui supervisait ce bataillon et cet exercice.
2: C'est un honneur d'être sur les Champs-Élysées ce matin, dans la mémoire de nos anciens qui ont combattu en France. Le chant qu'on entend, c'est l'État Marie Volontaire, c'est le chant du retour de ces volontaires justement sur leur territoire spécifique. Ça présente une fierté aussi de représenter la France d'outre-mer, là, plus particulièrement du Pacifique Sud.
1: Et puis, autre coup de projecteur pendant le même défilé, il y a eu quelque chose d'encore plus spectaculaire, toujours autour de l'Océanie et de la France du Pacifique, ce AK hybride, interprété par des soldats engagés dans le Pacifique actuellement. Ils peuvent venir aussi bien de Nouvelle-Calédonie, de Wallis et Futuna ou encore de Tahiti.

0: Alors là aussi, il s'agissait de commémorer pas seulement l'engagement d'il y a 80 ans pendant la Deuxième Guerre mondiale, mais aussi l'engagement actuel des forces françaises dans toute la grande région océanienne, avec un accent fort sur la surveillance des zones maritimes, par exemple, et puis aussi des exercices et des actions aussi en faveur des océaniens insulaires frappés par des catastrophes naturelles ou des cyclones, des tsunamis, des tremblements de terre. Les commémorations de ce retour des forces françaises océaniennes après la Deuxième Guerre mondiale. D'ailleurs, elles ont aussi été marquées pas plus tard que le 18 juin dernier, date hautement symbolique, puisque c'est à ce moment-là qu'à Nouméa, on a accueilli un patrouilleur nouveau de la marine française et qui s'appelle, ce n'est pas un hasard, Jean Tranap, du nom de l'un de ses engagés océaniens parti il y a 80 ans. Là aussi, il s'agit de renforcer et d'améliorer encore la flotte de patrouilleurs français positionnés en Nouvelle-Calédonie et dont l'une des principales missions est justement de surveiller toute la zone économique exclusive qui entoure la Nouvelle-Calédonie, avec aussi des exercices réguliers et des mises à disposition pour les États insulaires voisins. D'ailleurs, ce n'est pas encore fini et ça continue puisque ces derniers jours aussi en Nouvelle-Calédonie, on a vu atterrir cet énorme avion qui s'appelle un Antonov. Il était venu avec dans son ventre une précieuse cargaison puisqu'il s'agissait de deux nouveaux hélicoptères qui sont censés remplacer la vieille famille des Pumas qui ont été en service ces 50 dernières années, rien que ça. L'objectif, là aussi, c'est de renforcer les capacités de la France dans le Pacifique, que ce soit sur terre, sur mer ou dans le ciel. Il n'y a pas si longtemps que ça, en Polynésie française, on a aussi reçu un nouvel avion censé patrouiller les zones de la région, un Jet Falcon. C'est un avion qui s'appelle toujours normalement le Guardian, mais en version améliorée. D'ailleurs, ce nouvel appareil a reçu, il y a quelques jours seulement, un baptême traditionnel polynésien en langue tahitienne pour lui donner vraiment une empreinte régionale et locale. Toujours en Polynésie, on apprenait aussi ces derniers jours, hasard ou pas, la nomination d'un nouveau commandant supérieur des forces armées de Polynésie française, mais aussi avec de nouvelles attributions, de nouvelles compétences qui couvrent tout le Pacifique, même s'il reste basé à Tahiti. Il s'appelle le contre-amiral Yann Bide Charoton. Il a une sérieuse expérience, d'ailleurs, au passage, des relations internationales interarmées. Et il remplacera donc prochainement le contre-amiral Guillaume Pinget, qui était en fonction depuis 2 ans déjà. Fête nationale, défilé militaire, et ce n'était pas seulement à Paris, d'ailleurs, c'était aussi en mode local, à Nouméa, et dans plusieurs villes de la Nouvelle-Calédonie, et même en Polynésie française, des célébrations qui ont localement aussi vu une participation en nette recrudescence, localement, un peu comme si les populations de Nouvelle-Calédonie et de Polynésie française cherchaient à montrer à nouveau un soutien aux forces françaises, une valeur refuge dans des temps parfois difficiles et incertains. Un autre chiffre à la clé, c'est par exemple le nombre de jeunes qui s'engagent encore de nos jours dans les forces françaises, l'armée, et selon le commandant supérieur des forces françaises en Nouvelle-Calédonie, le général Soubrier, eh bien, c'est un taux assez incroyable et en tout cas bien supérieur à la moyenne nationale. Ce qu'on retrouve par exemple ces dernières années, c'est que sur une classe d'âge donnée, eh bien, 600 jeunes s'engagent au sein du régiment du service militaire adapté en Nouvelle-Calédonie, le SMA, et 400 autres jeunes s'engagent directement dans les armées françaises. C'est plus de 20% d'une classe d'âge calédonienne, wallisienne ou futunienne. En ces temps de crise économique en Nouvelle-Calédonie, par exemple, eh bien, ce fameux SMA, c'est aussi une garantie pour une formation et au final, un emploi dans plusieurs corps de métier. Et puis, sur fond de coopération régionale, un domaine dans lequel l'armée française en Océanie n'a jamais démérité, eh bien, il y a aussi ce projet, lancé depuis 2023 par le président français Emmanuel Macron. Il s'agit d'une Académie du Pacifique, une école militaire, et concrètement, eh bien, il s'agit de former donc des militaires de petits pays océaniens de la région au cours de séminaires, mais aussi de stages pratiques sur le terrain d'aguerrissement ou encore de formation sur les drones. Parfois même aussi, il s'agit de faire participer des agents, des militaires, des officiers océaniens à des missions de surveillance à bord de navires français. Et pour cela, eh bien, des accords ont été conclus récemment avec la Papouasie-Nouvelle-Guinée, par exemple, ou encore Fidji. C'est ce qu'on appelle des accords de ship riding. C'est donc plutôt un domaine d'excellence pour l'armée française dans sa région, mais en matière de souveraineté, il y a toujours ce caillou dans la chaussure, dans les relations entre la France, la Nouvelle-Calédonie et son plus proche voisin, la République de Vanuatu. En fait, ce sont deux tout petits cailloux et ils s'appellent Matthew et Hunter, deux petits îlots inhabités, contestés depuis longtemps par Vanuatu, depuis en fait son accession à l'indépendance en 1980. À ce sujet, le ministre français des Affaires étrangères Jean-Noël Barrot et le premier ministre de Vanuatu, ou plutôt son vice-premier ministre, ont récemment encore discuté fin juin à Paris. Un résultat des courses une nouvelle fois qui se solde par un échec. Vanuatu désormais envisage même maintenant de porter l'affaire, puisqu'elle a échoué en bilatéral, donc à une instance internationale, genre ONU ou commission d'arbitrage. On ne sait pas encore très bien si en coulisses, les discussions entre Paris et Port-Vila vont se poursuivre. Selon Vanuatu, il s'agit d'une question fondamentale, essentiellement culturelle et coutumière, et selon eux, ces deux petits îlots inhabités ont toujours fait partie de la culture de Vanuatu. Mais de façon beaucoup plus pragmatique, il s'agit en fait de redéfinir le balisage de toutes ces petites têtes d'épingle qui elles-mêmes déterminent la superficie des eaux territoriales qui les entourent. On parle donc de plus de 350 000 km² en vertu des dispositions de l'accord de Montego Bay. Lors de ces derniers pourparlers à Paris, l'option présentée par la France sous forme de proposition, eh bien, c'était tout simplement de mettre en place un système de surveillance conjointe avec l'archipel de Vanuatu. Objectif, assurer la continuité de la protection de ces eaux territoriales qui sont de plus en plus convoitées par des petits navires ou alors même des bateaux de pêche illicites ou tout simplement de navires de grande puissance régionale comme la Chine. Surveillance conjointe parce que dans la région, ce genre de superficie maritime ne peut être assuré que par des navires appartenant à des grandes puissances riveraines comme la France, l'Australie ou la Nouvelle-Zélande, une mise à disposition de moyens qui intervient déjà de manière routinière, mais apparemment du côté de Port-Vila, on remet les choses en perspective en disant que du fait qu'ils se considèrent comme étant les propriétaires de ces petits îlots depuis des temps immémoriaux, eh bien, il ne s'agit pas de dire oui ou non à une proposition française, parce que selon eux, ça ne marche pas comme ça. En attendant, depuis le retour de la délégation vanuatuane à Port-Vila, les autorités locales organisent des réunions en mode consultation, par exemple avec une poignée des vieux dirigeants qui ont été aux commandes ces dernières décennies. Objectif, obtenir leurs conseils en mode sage concernant cet épineux dossier et la manière dont il a été traité, ou pas d'ailleurs, depuis l'indépendance de Vanuatu en 1980. Ainsi va la vie en Océanie. Je vous souhaite une bonne semaine.
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1: Défilé du 14 juillet, fête nationale française, et cette année, entre autres, eh bien c'est le Pacifique qui a été mis à l'honneur. Les soldats du Pacifique qui ont notamment défilé sur les Champs-Élysées autour du thème du 80e anniversaire du retour de ce fameux bataillon du Pacifique, ceux-là qu'on appelait aussi le bataillon des guitaristes, ces Océaniens venus du bout du monde et qui s'étaient engagés en réponse à l'appel du 18 juin 1940 du général de Gaulle, ceux-là même qui étaient partis pour combattre au nom de la liberté et de la libération. Alors écoutez un extrait de ce que ça a pu donner, par exemple mardi sur les Champs-Élysées, en direct aussi sur France Télévisions, avec les explications à la clé de l'officier qui supervisait ce bataillon et cet exercice.
2: C'est un honneur d'être sur les Champs-Élysées ce matin, dans la mémoire de nos anciens qui ont combattu en France. Le chant qu'on entend, c'est l'État Marie Volontaire, c'est le chant du retour de ces volontaires justement sur leur territoire spécifique. Ça représente une fierté aussi de représenter la France d'outre-mer, la plus particulièrement du Pacifique Sud.
1: Et puis, autre coup de projecteur pendant le même défilé, il y a eu quelque chose d'encore plus spectaculaire, toujours autour de l'Océanie et de la France du Pacifique, ce AK hybride, interprété par des soldats engagés dans le Pacifique actuellement. Ils peuvent venir aussi bien de Nouvelle-Calédonie, de Wallis et Futuna ou encore de Tahiti.

0: Alors là aussi, il s'agissait de commémorer pas seulement l'engagement d'il y a 80 ans pendant la Deuxième Guerre mondiale, mais aussi l'engagement actuel des forces françaises dans toute la grande région océanienne, avec un accent fort sur la surveillance des zones maritimes, par exemple, et puis aussi des exercices et des actions aussi en faveur des océaniens insulaires frappés par des catastrophes naturelles ou des cyclones, des tsunamis, des tremblements de terre. Les commémorations de ce retour des forces françaises océaniennes après la Deuxième Guerre mondiale. D'ailleurs, elles ont aussi été marquées pas plus tard que le 18 juin dernier, date hautement symbolique, puisque c'est à ce moment-là qu'à Nouméa, on a accueilli un patrouilleur nouveau de la marine française et qui s'appelle, ce n'est pas un hasard, Jean Tranapp, du nom de l'un de ses engagés océaniens parti il y a 80 ans. Là aussi, il s'agit de renforcer et d'améliorer encore la flotte de patrouilleurs français positionnés en Nouvelle-Calédonie et dont l'une des principales missions est justement de surveiller toute la zone économique exclusive qui entoure la Nouvelle-Calédonie, avec aussi des exercices réguliers et des mises à disposition pour les États insulaires voisins. D'ailleurs, ce n'est pas encore fini, et ça continue puisque ces derniers jours aussi en Nouvelle-Calédonie, on a vu atterrir cet énorme avion qui s'appelle un Antonov. Il était venu avec dans son ventre une précieuse cargaison, puisqu'il s'agissait de deux nouveaux hélicoptères qui sont censés remplacer la vieille famille des Pumas qui ont été en service ces 50 dernières années, rien que ça. L'objectif, là aussi, c'est de renforcer les capacités de la France dans le Pacifique, que ce soit sur terre, sur mer ou dans le ciel. Il n'y a pas si longtemps que ça, en Polynésie française, on a aussi reçu un nouvel avion censé patrouiller les zones de la région, un Jet Falcon. C'est un avion qui s'appelle toujours normalement le Guardian, mais en version améliorée. D'ailleurs, ce nouvel appareil a reçu, il y a quelques jours seulement, un baptême traditionnel polynésien en langue tahitienne pour lui donner vraiment une empreinte régionale et locale. Toujours en Polynésie, on apprenait aussi ces derniers jours, hasard ou pas, la nomination d'un nouveau commandant supérieur des forces armées de Polynésie française, mais aussi avec de nouvelles attributions, de nouvelles compétences qui couvrent tout le Pacifique, même s'il reste basé à Tahiti. Il s'appelle le contre-amiral Yann Bide Charoton. Il a une sérieuse expérience, d'ailleurs, au passage, des relations internationales interarmées. Et il remplacera donc prochainement le contre-amiral Guillaume Pinget, qui était en fonction depuis 2 ans déjà. Fête nationale, défilé militaire, et ce n'était pas seulement à Paris, d'ailleurs, c'était aussi en mode local, à Nouméa, et dans plusieurs villes de la Nouvelle-Calédonie, et même en Polynésie française, des célébrations qui ont localement aussi vu une participation en nette recrudescence, localement, un peu comme si les populations de Nouvelle-Calédonie et de Polynésie française cherchaient à montrer à nouveau un soutien aux forces françaises, une valeur refuge dans des temps parfois difficiles et incertains. Un autre chiffre à la clé, c'est par exemple le nombre de jeunes qui s'engagent encore de nos jours dans les forces françaises, l'armée, et selon le commandant supérieur des forces françaises en Nouvelle-Calédonie, le général Soubrier, eh bien, c'est un taux assez incroyable et en tout cas bien supérieur à la moyenne nationale. Ce qu'on retrouve par exemple ces dernières années, c'est que sur une classe d'âge donnée, eh bien, 600 jeunes s'engagent au sein du régiment du service militaire adapté en Nouvelle-Calédonie, le SMA, et 400 autres jeunes s'engagent directement dans les armées françaises. C'est plus de 20% d'une classe d'âge calédonienne, wallisienne ou futunienne. En ces temps de crise économique en Nouvelle-Calédonie, par exemple, eh bien, ce fameux SMA, c'est aussi une garantie pour une formation et au final, un emploi dans plusieurs corps de métier. Et puis, sur fond de coopération régionale, un domaine dans lequel l'armée française en Océanie n'a jamais démérité, eh bien, il y a aussi ce projet, lancé depuis 2023 par le président français Emmanuel Macron. Il s'agit d'une Académie du Pacifique, une école militaire, et concrètement, eh bien, il s'agit de former donc des militaires de petits pays océaniens de la région au cours de séminaires, mais aussi de stages pratiques sur le terrain d'aguerrissement ou encore de formation sur les drones. Parfois même aussi, il s'agit de faire participer des agents, des militaires, des officiers océaniens à des missions de surveillance à bord de navires français. Et pour cela, eh bien, des accords ont été conclus récemment avec la Papouasie-Nouvelle-Guinée, par exemple, ou encore Fidji. C'est ce qu'on appelle des accords de ship riding. C'est donc plutôt un domaine d'excellence pour l'armée française dans sa région, mais en matière de souveraineté, il y a toujours ce caillou dans la chaussure, dans les relations entre la France, la Nouvelle-Calédonie et son plus proche voisin, la République de Vanuatu. En fait, ce sont deux tout petits cailloux et ils s'appellent Matthew et Hunter, deux petits îlots inhabités, contestés depuis longtemps par Vanuatu, depuis en fait son accession à l'indépendance en 1980. À ce sujet, le ministre français des Affaires étrangères Jean-Noël Barrot et le premier ministre de Vanuatu, ou plutôt son vice-premier ministre, ont récemment encore discuté fin juin à Paris. Un résultat des courses, une nouvelle fois, qui se solde par un échec. Vanuatu désormais envisage même maintenant de porter l'affaire, puisqu'elle a échoué en bilatéral, donc à une instance internationale, genre ONU ou commission d'arbitrage. On ne sait pas encore très bien si en coulisses, les discussions entre Paris et Port-Vila vont se poursuivre. Selon Vanuatu, il s'agit d'une question fondamentale, essentiellement culturelle et coutumière, et selon eux, ces deux petits îlots inhabités ont toujours fait partie de la culture de Vanuatu. Mais de façon beaucoup plus pragmatique, il s'agit en fait de redéfinir le balisage de toutes ces petites têtes d'épingle qui elles-mêmes déterminent la superficie des eaux territoriales qui les entourent. On parle donc de plus de 350 000 km² en vertu des dispositions de l'accord de Montego Bay. Lors de ces derniers pourparlers à Paris, l'option présentée par la France sous forme de proposition, eh bien, c'était tout simplement de mettre en place un système de surveillance conjointe avec l'archipel de Vanuatu. Objectif, assurer la continuité de la protection de ces eaux territoriales qui sont de plus en plus convoitées par des petits navires ou alors même des bateaux de pêche illicites ou tout simplement de navires de grande puissance régionale comme la Chine. Surveillance conjointe parce que dans la région, ce genre de superficie maritime ne peut être assuré que par des navires appartenant à des grandes puissances riveraines comme la France, l'Australie ou la Nouvelle-Zélande. Une mise à disposition de moyens qui intervient déjà de manière routinière, mais apparemment du côté de Port-Vila, on remet les choses en perspective en disant que du fait qu'ils se considèrent comme étant les propriétaires de ces petits îlots depuis des temps immémoriaux, eh bien, il ne s'agit pas de dire oui ou non à une proposition française, parce que selon eux, ça ne marche pas comme ça. En attendant, depuis le retour de la délégation vanuatuane à Port-Vila, les autorités locales organisent des réunions en mode consultation, par exemple avec une poignée des vieux dirigeants qui ont été aux commandes ces dernières décennies. Objectif, obtenir leurs conseils en mode sage concernant cet épineux dossier et la manière dont il a été traité, ou pas d'ailleurs, depuis l'indépendance de Vanuatu en 1980. Ainsi va la vie en Océanie. Je vous souhaite une bonne semaine.
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0: Défilé du 14 juillet, fête nationale française, et cette année, entre autres, eh bien, c'est le Pacifique qui a été mis à l'honneur. Les soldats du Pacifique qui ont notamment défilé sur les Champs-Élysées autour du thème du 80e anniversaire du retour de ce fameux bataillon du Pacifique, ceux-là qu'on appelait aussi le bataillon des guitaristes, ces Océaniens venus du bout du monde, et qui s'était engagé en réponse à l'appel du 18 juin 1940 du général de Gaulle, ceux-là même qui étaient partis pour combattre au nom de la liberté et de la libération. Alors écoutez un extrait de ce que ça a pu donner, par exemple mardi sur les Champs-Élysées, en direct aussi sur France Télévisions, avec les explications à la clé de l'officier qui supervisait ce bataillon et cet exercice.
1: C'est un honneur d'être sur les Champs-Élysées ce matin, dans la mémoire de nos anciens qui ont combattu en France. Le chant qu'on entend, c'est l'État Marie Volontaire, c'est le chant du retour de ces volontaires justement sur leur territoire spécifique. Ça représente une fierté aussi de représenter la France d'outre-mer, la plus particulièrement du Pacifique Sud.
0: Et puis, autre coup de projecteur pendant le même défilé, il y a eu quelque chose d'encore plus spectaculaire, toujours autour de l'Océanie et de la France du Pacifique, ce AK hybride, interprété par des soldats engagés dans le Pacifique actuellement. Ils peuvent venir aussi bien de Nouvelle-Calédonie, de Wallis et Futuna ou encore de Tahiti.